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1: 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À bientôt.
2: À bientôt.

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0: Okay. Je vous présente Gilou, s'il vous plaît.

0: Je sais qu'on vous demande beaucoup ce soir, mais est-ce qu'il vous reste un petit peu d'énergie? Est-ce qu'il vous reste, ouais? Ça va, il est tard, mais... Donc ce que disait Michel, Soprano, sa famille est arrivée par bateau dans le port de Marseille. Et nous, les Arméniens, nous sommes arrivés aussi. On voulait dans cette chanson juste parler des cultures et parler de nos racines. Alors,
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1: Ouais.
0: Tu veux pas en faire une encore? Hein? Qu'est-ce que tu pourrais chanter? Qu'est-ce que tu pourrais chanter? Toi qui sais chanter toutes les chansons des autres en plus.
2: Mais chanter la mienne.
0: Oui, qu'est-ce que tu vas chanter?
2: Je sais pas, je sais que on en fait une dernière si vous voulez. Vous voulez une... J'ai tous les titres qui arrivent là. 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
0: À la place des grands hommes. Allez, la place des grands hommes. On va la chanter ensemble. Allez, vas-y.
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1: Merci. 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

Merci. J'ai l'impression qu'il y a de la voix ici ce soir. Alors, ce soir, je ne suis pas accompagnée par Pascal Obispo, mais par Vincent Bidal, que je vous demande d'applaudir. Il joue magnifiquement du piano, mais il ne chante pas. Alors, faudra chanter avec moi, d'accord ? Vous n'avez pas l'air sûr. Est-ce que vous allez chanter ?

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4: Vous allez m'aider. J'adore trop cette chanson et si tu la connais, tu la chantes avec moi. D'accord ? Pour Israël, pour la Tzedaka.

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0: bonsoir. On est très heureux d'être là pour la Tzedaka. Et merci à Gad Elmaleh et à Sandrine Seban de nous avoir fait confiance. Qu'est-ce que t'en penses?
1: Tu sais, Johanna, j'aimerais leur dire quelque chose. Mesdames et messieurs, alors Johanna et moi, on est plus que ravis d'être avec vous ce soir. Sachez que pour des artistes, c'est un grand mot, mais pour des chanteurs qui ont la chance de vivre de leur passion, de vivre dans une communauté juive, et qui plus est la nôtre à Paris, c'est une chance incroyable. Je sais pas ce que t'en penses, parce qu'on se sent porté à chaque fois, et Dieu sait que c'est pas facile d'avoir choisi cette voie. Évidemment, je pense à mes parents, alors je sais pas toi.
0: Moi, ils sont là aussi.
1: Moi, ils sont pas là, mais ils pensent toujours à moi et je pense toujours à eux. Et en tout cas, voilà, on voulait vous remercier. Merci infiniment.
0: Au piano, Jean-Charles Guiraud.

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Merci. Bon, bah, depuis les filles d'aujourd'hui, j'ai appris à dire oui de temps en temps. Et j'ai fait des nouvelles chansons, dont celle-ci. Et si vous ne la connaissez pas du tout, bon, déjà, vous l'avez au moins entendue une fois chez Franprix, c'est sûr.

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0: Merci beaucoup.
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2: Bonjour, Frédéric Huttmann au micro. J'ai le très grand plaisir d'avoir pour invité aujourd'hui Nicolas Horvath. Bonjour.
3: Bonjour Frédéric.
2: Alors au milieu de multiples parutions discographiques pour les éditions Grand Piano, ce label si curieux, curieux au sens de, premier du terme de curiosité pour plein de répertoires, eh bien j'ai le très grand plaisir de vous recevoir aujourd'hui à propos de la parution de 3 disques. On va surtout parler de 2 femmes, Hélène de Montgeroux et Anne-Louise Brion de Jouy. Et puis on évoquera un disque d'un tout autre répertoire, Alvin Lucier. Ça n'a rien à voir, mais on va en parler, Nicolas Horvath. Mais c'est encore une manière pour vous de montrer votre curiosité pour beaucoup de répertoires très différents. Je vous avais reçu il y a quelques années à propos d'une œuvre de Liszt transcrite pour le piano, Christus.
3: Exactement, c'était à nouveau une première mondiale. Grâce à mon amitié avec Leslie Howard, j'avais pu avoir accès à des œuvres qui n'avaient pas encore été enregistrées. Et en ayant échangé avec le label Hortus, on a vraiment voulu faire un premier disque très particulier qui puisse suivre mes aspirations du moment. Donc dans les années 2010, quand j'ai enregistré le Christus, j'étais revenu vers la foi, et pour moi ce premier disque de piano était une façon de remercier pour toutes ces chances que j'ai eues dans ma carrière. Mais en même temps, ça me permettait de montrer aussi au public que d'autres répertoires étaient possibles, que ce soit auprès de grands compositeurs, je pense à des inédits par exemple.
2: Debussy, par exemple.
3: De Satie. On a aussi quelques forêts, enfin même on a même du Beethoven inédit, de temps en temps on a aussi des découvertes de Mozart. Si vous voulez, pour reprendre une petite chose que me disait Leslie quand je le voyais souvent, il me disait que pas mal de manuscrits dormaient encore dans des coffres-forts de collectionneurs, et que de temps en temps, quand ces derniers décèdent, la famille ouvre les coffres et
2: ces trésors.
3: Voilà, et grâce à des ventes aux enchères, on peut avoir accès à des pièces qui nous permettent de mieux comprendre notre histoire.
2: Alors là, on va parler d'une première femme. Les deux sont contemporaines, quasiment.
3: Tout à fait. C'est un répertoire qui tourne autour du 18e, 19e siècle. Pour Anne-Louise Brion de Jouy, nous sommes entre Louis XV et Louis XVI.
2: 1744-1824.
3: Donc voilà. C'est très étonnant quand on regarde les dates. Et après, pour Hélène de Montgeroux, c'est un piano sous la Révolution française, sachant qu'elle arrête de composer vers 1810, et ça permet de donner vraiment une image de l'avant-garde française de piano.
2: Alors Hélène de Montgeroux, c'est une pianiste, compositrice, professeure. Son nom commence à apparaître un petit peu ces derniers temps, on en parle un peu. On va l'évoquer avec vous, Nicolas Horvath. Mais alors, par contre, ma grande honte, Anne-Louise Brion de Jouy, dont la musique est absolument magnifique, j'ignorais totalement son existence.
3: Mais en fait, c'est que son existence avait disparu pour diverses raisons. Anne-Louise Brion était une des compositrices sans doute les plus connues de son temps en France. Je veux dire, elle avait vraiment le salon musical le plus prisé de tout Paris. Et à l'époque, Paris, c'était forcément la France. Et quand on connaît l'opposition entre la haute aristocratie et justement la cour du roi de France, avec justement la famille des Conti qui essaye d'être un petit peu, comme j'ai l'habitude de dire à mes amis ou à mes élèves, c'est un petit peu comme la BD Is No Good, c'est le vizir qui essaye d'être plus important que le calife. Et là on avait vraiment ces luttes comme ça de pouvoir à travers l'art, la culture et aussi les négoces, puisque la France s'exportait, l'empire était en train de se faire et le monde changeait. Et ces grandes familles ont fait changer le monde, enfin ont permis au monde de changer.
2: Alors on a une focale aujourd'hui qui a évolué, c'est-à-dire que moi je me souviens il y a 20 ou 30 ans quand on parlait de compositrice, on parlait de Fanny Mendelssohn et Clara Schumann, point, ça s'arrêtait là. Et puis aujourd'hui on redécouvre des dizaines de compositrices, les Mel Bonis, les Marie Jaël, les Louise Farinck et beaucoup d'autres. Mais en fait on a une vision en se disant ces femmes ont été maltraitées par l'histoire, mais elles n'ont pas été forcément maltraitées à leur époque.
3: Ah non, absolument pas. Au contraire, surtout dans le salon, il faut bien se dire que c'était les femmes qui organisaient culturellement la vie du pays. C'était... En général, il faut bien se revoir. Là, je parle du cadre très précis qui est sous l'aristocratie française, donc l'Ancien Régime. Donc, je ne parle pas forcément... je ne parle absolument pas des artistes qui ne font pas partie de l'aristocratie, puisque ce n'est pas un pan de l'histoire que je maîtrise. Mais voilà, je préfère parler vraiment de ceux que je connais bien. Et dans le cadre des salons, au contraire, les femmes étaient aussi importantes, voire des fois même plus importantes que l'homme, puisque c'était une question de dot. C'était des grandes familles qui s'alliaient, et il arrivait que la femme, dans le couple, que sa famille était beaucoup plus noble, beaucoup plus riche, et donc la femme organisait la cour familiale, c'est-à-dire le salon, faisait venir des grands décorateurs, des grands peintres et aussi des grands artistes. Elle se devait de tout maîtriser, que ce soit au niveau culinaire, que ce soit aussi au niveau artistique. Elle devait être une excellente virtuose. Elle devait aussi connaître la poésie, connaître la philosophie, puisque c'était là où les lumières se faisaient, que l'histoire se faisait et se défaisait, à tel point que même le roi de France envoyait des espions dans certains salons pour voir un petit peu ce qui s'y passait. Puisque sous Louis XV, contrairement à Louis XIV, où on avait vraiment un pouvoir qui était centralisé et tout devait tourner autour de Louis XIV, et que ce qui ne se passait pas autour de Louis XIV était détruit, sous Louis XV, au contraire, le roi ne s'intéressait qu'à deux choses, c'était la chasse à cour et les plaisirs de la chair. Donc c'est Maria Leszczynskaya qui a organisé les fameux concerts du palais, et on a un excellent livre à propos des concerts de Fontainebleau et aussi de Versailles, et c'est là où les grandes familles ont pu développer une chose qui n'était plus possible et faire leur propre cours. Et donc c'est pour ça qu'on avait d'excellentes compositrices. Et pour répondre à votre question, une des raisons pour lesquelles malheureusement ces femmes ne sont pas entrées dans l'histoire, c'est que on n'a pas publié leurs œuvres, et pour une raison très simple. Et ça, c'est vraiment une descendante d'Anne-Louise Brion qui me l'a rapporté de lettres de son aïeul. C'est que pour ces personnes-là, c'était une humiliation d'être publiée. C'est que pour eux...
2: Il y avait un côté mercantile
3: peut-être. Non, même pas. Ah. C'est que pour eux, leur musique qui était sacrée, qui était vraiment dans leur salon, et il fallait se déplacer pour les entendre, et il fallait faire partie d'un cercle d'élus, puisqu'on rentrait que sur invitation. Et en étant publié, leur musique était dans la rue, n'importe quel manant pouvait toucher leur musique si divine. Donc, enfin, divine, c'était pas vraiment le mot, mais il y avait de
2: oui,
3: ça.
2: Une musique réservée à un certain public, à une certaine élite sociale.
3: Et donc, c'est pour ça qu'elles ont malheureusement disparu. Et on a certaines traces, grâce à certaines compositrices qui ont soit publié sous nom d'emprunt. Donc, comme par exemple, la marquise Deschaussée, on n'a aucune trace. La famille Deschaussée n'existe pas, où il y a, enfin, Desfossés, pardon, on a des plus loin Fossés, donc est-ce que c'est celle-là? On ne sait pas, puisqu'on n'a rien. On a une autre aussi compositrice dont le nom m'échappe, qui est morte très jeune et dont le mari était éperdument amoureux de sa femme, et donc il a publié de façon posthume. Et après le reste, les partitions ont disparu, et c'est pour ça que votre serviteur passe son temps libre soit à la BN, soit sur les petites annonces à essayer de trouver comme ça des partitions oubliées, puisque lors de l'aigle, il arrive souvent que des familles trouvent des vieilles partitions, mais comme ce n'est ni du Debussy ni du Beethoven, les mettent à la poubelle.
2: Alors heureusement, ils l'ont pas fait pour ces deux musiciennes. Anne-Louise Brion de Jouy et Hélène de Montgeroux. Alors on va commencer par Hélène de Montgeroux, dont la musique est absolument splendide. Vous avez enregistré 9 sonates, son l'intégralité
3: oui.
2: des sonates.
3: Toutes les sonates
2: d'Hélène
3: pour piano
2: de Montgeroux,
3: seul.
2: Avec des styles assez différents. On a des œuvres qui sont pas du tout du même moule. Au fil de ces 9 sonates, on a des répertoires.
3: Alors moi ce que je pense, mais je me trompe peut-être, mais à nouveau on n'a aucun écrit, on a pas grand-chose sur la façon de composer d'Hélène de Montgeroux, ou si peu, ou peut-être que l'on découvrira plus tard des nouvelles lettres ou des carnets inédits, on ne sait pas, puisque c'est vraiment, il y a tout à faire, c'est ce qui est fantastique avec ça. À mon avis, à nouveau, comme elle avait son salon sous la monarchie, je pense qu'elle ne devait pas publier, parce qu'il ne fallait pas le faire. Et je pense que ces deux premiers recueils de sonates sont un petit peu comme des compilations d'œuvres diverses qu'elle a pu remanier. On sent que certaines sont un petit peu plus développées. Je pense à, par exemple, la troisième sonate de l'opus 2, où on sent que vraiment là, le romantisme point et qu'on a un petit peu l'introduction du fantastique. Contrairement aux deux premières sonates de l'opus 1 qui sont plus embryonnaires, on sent qu'on est finalement proche de l'exercice. Donc voilà, il y a même dans l'opus 5, on a plusieurs styles différents. On a par exemple la première qui est assez mozartienne, et après les deux autres qui sont beaucoup plus dans l'esprit dit classique. Mais il faut bien aussi que l'auditeur qui va découvrir cette musique replace la musique dans le contexte. C'est une musique qui a été composée à la fin du 18e siècle, au début du 19e pour l'opus 5, et que les grands compositeurs classiques n'étaient absolument pas en vogue. Et même tout l'art de la musicologie ne s'applique pas à ces compositeurs-là, puisque les canons n'allaient pas dans le sens de l'harmonie. Les canons de l'époque, c'était la ligne claire, une harmonie simple, et c'était de faire plaisir tout en montrant ses capacités.
2: Oui, parce que c'est une musique quand même digitalement qui a l'air difficile, notamment les troisièmes mouvements de cette sonate.
3: C'est redoutable.
2: Oui, c'était une excellente pianiste, alors, Hélène de Montgeroux.
3: Oui, elle était connue comme, d'ailleurs, c'est pour avoir travaillé avec Clementi et le...
2: Et peut-être Dussek aussi, et peut-être Reicha, on ne sait pas.
3: Non, Reicha, c'est sûr que non. Ça fait partie, justement, c'est pour ça qu'on l'a enlevé.
2: Ah, pardon, excusez-moi.
3: Ah, non, au contraire.
2: Je suis allé pas uniquement sur le texte passionnant qui accompagne le disque, mais j'allais vers d'autres sources.
3: Mais vous avez bien fait, justement.
2: Il y a des sources internes.
3: Puisque souvent, on met Reicha en tant que professeur de composition d'Hélène de Montgeroux, et justement, avec Florence et Déborah, on s'est posé la question.
2: Donc, les musicologues qui ont travaillé avec
3: sur le livret. Et c'est vrai qu'on a croisé nos ressources, et aussi certains textes de l'ABN, que ce soit par exemple la biographie de Fétis, ou celle de Marmont, j'ai oublié, pianiste célèbre de...
2: Marmontel.
3: Marmontel, exactement. Donc les pianistes célèbres de Marmontel, et aucun de ces sources ne parle de Reicha. Après, il y a une autre chose qui était un petit peu étonnante, et ça a été justement un des débats qu'on avait à Troyes, c'était comment ça se fait que Hélène de Montgeroux, qui a été professeure au conservatoire dès ses débuts, c'est-à-dire dans les années 91, qui y part au bout de quelques années, prend des cours de composition avec un compositeur qui commence à enseigner au tout début du siècle suivant, c'est-à-dire 10 ans après le départ d'Hélène de Montgeroux. Donc on trouve ça étonnant qu'un professeur fasse et l'humilité d'apprendre. Pourquoi pas? Une autre chose qui est étonnante après, c'est que j'avais trouvé la première source qui parle de Reicha en tant que compositeur. Ce n'est pas Reicha lui-même, mais c'est un de ses élèves qui cite justement, après un grand concert de quintette de Reicha, je crois que c'est l'opus 16 qui se sont déroulés à Paris, que le concert a eu tellement de succès que Reicha a eu beaucoup d'élèves. Soit. On a pu ainsi trouver la date. Ces concerts ont eu lieu en 1816, si je ne m'abuse. C'est quand même assez tard. On voit que du coup, Hélène de Montgeroux avait déjà tout composé, sauf si sa méthode était quasi finie. Et une des choses que je me disais, c'est assez étonnant, puisque si elle a pris des cours de composition avec lui, qui était soi-disant un excellent pédagogue, fantastique, etc., on a de

0: La plus crédible.
1: Alors, la musique, elle est absolument splendide. La musique d'Hélène de Montgeroux, on l'a dit, elle est difficile à exécuter. Au niveau des sources, ces 9 sonates, vous les avez trouvées où
0: Très facilement, à l'ABN.
1: Ah, d'accord.
0: Vous n'avez
1: pas eu besoin d'attendre un décès, un legs
0: Non, bien heureusement. Mais c'est vrai que chez Hélène de Montgeroux, on a un ensemble d'impromptus, si je ne dis pas de bêtises, c'est l'opus 3 qui reste à découvrir. On en trouve des traces comme quoi il est bien sorti, mais il est présent dans aucune bibliothèque pour le moment. Peut-être quelque part.
1: Alors vous parliez tout à l'heure, Nicolas Rovat, de Mozart. On pense à Haydn quand même aussi, aux sonates de Haydn. Mais peut-être que je m'égare quand on écoute cette musique.
0: Je trouve qu'on est... On a quand même une harmonie qui est vraiment à l'avant-garde. Et c'est vrai que souvent, dans les parutions précédentes, on avait l'habitude de rapprocher Hélène de Montgeroux de Mendelssohn ou de Schumann, et je me suis rendu compte qu'en essayant mon possible de tenir les demandes d'Hélène de Montgeroux, c'est-à-dire ces tempos complètement fous avec des prestos, des agitatos, des allegro agitato, avec des fortissimo dans tous les sens, qui sont, je dirais pas faciles à faire sur un pianoforte, mais un pianoforte est quand même par essence beaucoup plus léger, mais ne permet pas cette masse orchestrale, puisque une chose dont je me suis rendu compte en me familiarisant avec toutes ces compositrices dites salonnières, qui sont assez nombreuses, c'est qu'on a vraiment la musique se rapproche presque d'une production d'opéra. C'est-à-dire qu'on a un petit peu, on sent un petit peu tous les drames de l'opéra. Vous avez les ouvertures avec la flamboyance, vous avez les drames, vous avez le côté pathétique, le pathos, la tristesse, le désespoir. On est finalement assez loin de ce qui se faisait en France à ce moment-là. Enfin, à ce moment-là, la génération juste précédente, avec la musique de Rameau, on reste finalement dans un monde de suite, et on se rend compte que ces compositrices-là étaient à la pointe de l'avant-garde. Et que le fait aussi de ne pas être publié, de ne pas avoir plaire à un public, si ce n'est le public du salon, puisque on vient pour les entendre, elles ne se déplacent pas pour plaire, leur permet
1: une plus grande liberté de création.
0: Tout à fait. Ouais. Et ça, c'est quelque chose dont je me suis rendu compte pour une grande partie des compositrices jusqu'au XXe siècle, c'est qu'elles ont une liberté de ton qui est incroyable. Mais même Jacquet de la Guerre, on voit qu'elle a beau être la grande cousine de Couperin, qu'elle a une plus grande liberté que ce dernier. Et à chaque fois, on trouve ça chez les compositrices. Certes, elles ont une moins grande distribution, mais c'est parce que justement, elles ne rentrent pas dans les canons de l'époque. Et du coup, c'est pour ça qu'au début de notre interview, je parlais d'art de la musicologie qui ne s'applique pas aux compositrices. Et en fait, elles ont une telle liberté de ton que on ne peut pas les caser dans les cases traditionnelles.
1: Alors Nicolas Horvat, on parlait de votre insatiable curiosité, et là on évoque Hélène de Montgeroux, on évoque Anne-Louise Brion de Jouy, on aurait pu évoquer Phil Glass, des œuvres inédites de Satie, de Debussy ou du Retz, ou Alvin Lucier, on va en parler, compositeur qui vient de nous quitter, et vous arrive de jouer du Beethoven, du Schubert.
0: Ah ouais, mais j'adore, bien sûr.
1: Vous perdez pas le nord à force d'explorer tout le temps des territoires.
0: Non, au contraire, ce qui est fantastique, mais ça, c'est vrai qu'à nouveau, c'est Leslie Howard,
1: donc qui est un grand listien, je le précise pour les auditeurs qui ne connaissent pas forcément, qui a gravé une intégrale de l'œuvre de Liszt.
0: Un des conseils qu'il m'avait donné quand j'allais prendre encore des cours avec lui, c'était de connaître le plus de musique possible. C'est vrai qu'à l'époque, je ne suis pas un grand déchiffreur. Maintenant, j'ai fait beaucoup de progrès, bien heureusement. C'est pour ça que
1: pour interpréter tout ce que vous interprétez et enregistrer tous ces disques, vous devez être quand même un grand déchiffreur.
0: Mais quand j'étais plus jeune, j'avais beaucoup plus de mal. Et Leslie fait partie de ces personnes qui peuvent vous jouer avec une partition et qui surtout apprennent, le mémorisent immédiatement. C'était très impressionnant. Et donc, Leslie m'avait donné ce conseil qui est assez simple, que je trouvais déjà chez Heinrich Neuhaus, parce que j'ai travaillé quelques années avec Gérard Frémy, qui était son assistant. C'était quand plus on connaît de musique, plus on peut la comprendre. Ça paraît un petit peu évident, mais c'est vrai que le travail avec les compositrices, avec tout ce répertoire moins connu du 18e et 19e, bah maintenant je vois quand je retourne vers mes grands amours, puisque Beethoven, Chopin, Liszt, Mozart, c'est mes grands amours, je les ai jamais quittés, c'est pour ça que j'ai travaillé avec ces grands maîtres. Mais maintenant en fait je les comprends différemment. Il y a certaines petites choses qui à mon avis m'échappaient,

0: qui maintenant me sont évidentes. Et j'ai certains mots comme ça qui, justement, de Gelbert, je me souviens quand on travaillait, c'était, j'avais vu avec lui, c'était La Passionnate et puis aussi Opus 110.
1: De Bézom, je le précise.
0: Oui, oui. Je me souviendrai toujours le premier cours, je suis arrivé chez lui avec l'Opus 110, il me disait, ah, mais oui, mais elle est facile cette sonate. Je lui dis, pour moi, c'était, voilà.
1: Bah, c'est quand même une sonate d'une difficulté extrême.
0: C'est ça, exactement. Mais c'est vrai que, quand on côtoie beaucoup plus le style de l'époque, il y a des choses qui sont beaucoup plus évidentes. Je dis pas que ça la rend simple. Ce n'est pas mon propos. Mais au niveau de la recherche du style, on peut arriver à comprendre par rapport aux opéras, par rapport aux ouvertures, par rapport dans l'œuvre de Beethoven aussi, où les choses se placent, où les choses, d'où elles viennent et où elles vont, et même par rapport à son temps, puisque, et c'est là aussi où ma recherche a commencé par rapport à tous ces compositeurs inconnus. C'est quand j'étais étudiant et que je dévorais toutes ces biographies. Vous voyez, par exemple, Beethoven qui adorait justement Boieldieu, Herold, et aussi tous ces autres grands compositeurs comme ça que vous voyez quand vous allez à la, sur le, devant l'Opéra Garnier, qui sont gravés en lettres d'or et que qui ne me parlait absolument pas.
1: Qu'on ne joue pas beaucoup.
0: Mais qui était essentiel et qui permettent vraiment de faire le lien entre tous ces grands compositeurs et de voir qu'en fait, l'histoire de la musique est comme une grande vague. Certes, on a des génies qui ont transcendé leur temps, mais ces génies font partie d'un socle commun et le fait de découvrir toutes ces autres musiques permettent encore davantage de comprendre en quoi ils sont génies et en quoi leur production.
1: Ils sont dans leur époque et en dehors de leur époque.
0: Tout à fait.
1: Mais leur génie comme Beethoven, il est quand même visionnaire. Enfin.
0: Tout à fait.
1: Il est ancré, effectivement, vous placez ses racines au 19e siècle, mais il est ancré dans le 20e.
0: Tout à fait. Mais aussi une question qui me vient. Son ancrage dans le 20e ne vient-il pas du fait que de grands compositeurs comme Liszt et après on pense à Franck ou même les premiers Viennois se sont appropriés Beethoven? Est-ce que, imaginons, là je fais de l'uchronie bien entendu, imaginons que malheureusement Beethoven soit une femme et qu'il ait eu beaucoup de succès et qu'il n'ait jamais publié. Est-ce que Beethoven aurait autant de succès maintenant? C'est vrai qu'on aurait découvert ses sonates et on serait dit qu'on est passé à côté d'un des plus grands génies. La musique aurait été différente. Comme sans Bach, la musique aurait été aussi différente. Mais peut-être que le lien de Beethoven dans notre temps est justement grâce à ces grands interprètes compositeurs qui se sont réappropriés et qui ont continué le legs de Beethoven.
1: Alors on va revenir à ces femmes justement, c'est vrai que cette histoire du chronie elle est intéressante, on peut un monde où Beethoven aurait été une femme et de voir ce que serait devenu la musique à cette aune là, c'est un mystère qu'on pourra pas résoudre. En tout cas en attendant on va écouter votre disque, on écoutera avec bonheur votre disque d'œuvre l'intégrale des sonates d'Hélène de Monjou et puis cette grande découverte qui est ces sonates aussi d'Anne-Louise Brion de Jouy. Alors là, ce sont que des premières mondiales.
0: Ouais, que des premières mondiales. C'était des sonates qui dormaient depuis très longtemps. Anne-Louise Brion de Jouy, finalement, pour les compositrices, a eu beaucoup de chance. C'est grâce à un homme qu'elle s'est fait connaître. Donc c'est assez drôle. Elle a été une des proches de Benjamin Franklin.
1: Oui, c'est étonnant. Ils ont visiblement eu une histoire.
0: C'est pas sûr. On sait pas vraiment. C'est
1: une grande proximité intellectuelle.
0: Une très grande proximité intellectuelle. Et c'est vrai qu'elle n'était pas heureuse en ménage puisque malheureusement son mari l'avait trompée avec la gouvernante et avait eu des enfants. Et bon, voilà, ça n'aide pas. Et je sais que la descendante, même elle, n'est pas sûre Elle n'écarte pas non plus. Voilà, mais bon, sans compter que Benjamin Franklin était aussi un grand coureur de jupons. Donc, voilà. Mais si on met ça de côté, Benjamin Franklin adorait son salon et à chaque fois qu'il venait à Paris, il venait chez les Brion de Jouy. Et c'est grâce à Anne-Louise que Benjamin avait pu être introduit chez les Conti et ainsi être introduit aussi chez Louis XV et après Louis XVI qui lui a donné les crédits pour pouvoir faire la Révolution. Et c'est pour ça que Anne-Louise est beaucoup plus connue en France que, est beaucoup plus connue aux États-Unis qu'en France, parce qu'elle est vraiment dans les livres d'histoire, parce que elle fait partie des personnes qui ont permis la révolution américaine. Et justement, la Seconde Guerre mondiale avait ruiné la famille Brion de Jouy, qui était une grande famille sous l'Empire, même avant, de généraux qui ont fait des guerres, donc, voilà, les compositeurs, ça passe vraiment au second plan d'une grande famille, d'une grande noblesse. Et donc, les partitions étaient au fin fond de leur bibliothèque. Et donc, malheureusement, enfin, ou heureusement plutôt pour l'histoire, à la Seconde Guerre mondiale, la famille était ruinée. Et le musée Benjamin Franklin a donc proposé de racheter toutes les lettres de Benjamin Franklin de l'échange avec Anne-Louise Brion pour leur musée. Et en même temps, le packaging, c'était les lettres et les partitions, puisque Benjamin Franklin, on parle souvent de cette musique-là qu'il adorait. Et donc, les lettres sont retrouvées au musée. Elles ont été cataloguées dans les années 80 par Bruce Gustafsson, qui, malheureusement, dans la traduction française, il y a une mauvaise traduction d'une de ses pensées, parce que souvent, on peut lire que la musique a été composée dans les années 70. En fait, pour connaître Bruce, parce qu'on échange assez souvent, et justement, il me partage aussi d'autres découvertes qu'il continue de faire, et donc peut-être d'autres projets, selon les appétits des labels. Ce que voulait dire Bruce, c'est que le recueil des sonates a été écrit dans les années 70. C'est-à-dire que, si vous voulez, c'est un best-of d'œuvres, enfin, best-of, c'est un recueil de toutes ces sonates qu'elle a écrites pour ses filles. Mais vous trouvez déjà au tout début des années, à la fin des années 60, des premières lettres qui parlent d'Anne-Louise Brion en tant qu'excellente compositrice. Et comme on le sait, quand on a un salon musical, on se doit d'être compositrice. On doit présenter ses œuvres. Et donc, un salon sans compositrice, ce n'est pas possible. Et c'est pour ça que, justement, avec notre collège de musicologues autour de cette œuvre-là, nous avons estimé qu'elles avaient été composées dans les années 60. Et même la première sonate, qui est la sonate avec deux N de T, malheureusement, en digital, ce n'est pas passé, puisqu'il y a toujours avec les agrégateurs des petits problèmes, et on veut toujours que tout soit anglicisé. Donc sur le livret, j'ai tenu à ce que l'orthographie d'Anne-Louise soit respectée, c'est-à-dire avec ses fautes assez dingues, mais qui pour moi démontrait aussi que cette œuvre-là, déjà ça se voit harmoniquement, mais surtout ont été écrites par une adolescente.
1: Ces œuvres d'Hélène de Montgeroux ou d'Anne-Louise Brion de Jouy, quand vous les interprétez, Nicolas Horvath, il n'y a pas d'antécédent, on les avait pas écoutées au disque ou par d'autres interprètes. Comment vous choisissez le style d'interprétation pour chacune? Vous lisez beaucoup sur leur époque, sur elles?
0: J'essaye de me renseigner le plus possible sur ce qu'elles ont écouté, ce qu'elles ont travaillé, ce qu'elles ont aimé. Aussi, certaines ont laissé des écrits par rapport à leur façon d'interpréter, aussi par rapport aux instruments, par rapport au répertoire de l'époque, l'opéra, etc. Et aussi, c'est vrai qu'on avait une grande question au tout début de ce projet, donc qui est né dans les années en 2017-18, c'est: est-ce qu'on doit l'enregistrer sur piano d'époque? Je l'avais fait avec la musique d'Eric Satie. Et cette réponse-là, si elle était intéressante pour Eric Satie, qui est un compositeur qui est maintenant très connu et permettait finalement d'avoir un autre éclairage sur son œuvre, je pense que ce n'était absolument pas approprié pour ces compositrices-là qui ne sont pas connues, puisque le but de mes parutions, c'est de rendre la musique accessible. Quand j'étais étudiant, malheureusement, on n'avait aucune trace, aucun enregistrement, aucune partition. Maintenant, je travaille avec des éditeurs pour qu'à chaque fois qu'une nouvelle parution, toutes les partitions puissent être disponibles et que tout le monde puisse les jouer, puisque je veux surtout pas garder la musique. Mon idée à chaque découverte, de la partager avec le monde entier. Et aussi, pour que cela puisse rentrer dans le répertoire, on a tous dans l'oreille le piano. Donc, pour que ça puisse parler au plus grand nombre et aussi aux fans qui n'ont pas l'habitude de ces sons si étranges du pianoforte, c'était le piano moderne. Et après, pour le style, il a fallu adapter avec les possibilités du piano, sachant que le piano permettait justement, à mon avis, ce que les compositrices recherchaient. C'est pour ça que vous m'avez entendu parler d'opéra, de drame, et c'était de voir un petit peu ce que le créateur, enfin la créatrice plutôt, recherchait. Et à ce moment-là, de mettre tous les moyens en œuvre avec cet instrument magnifique qui est le piano moderne, pour être au plus proche de sa pensée.
1: Alors on va terminer, on va s'éloigner de ces deux compositrices, c'est un apport essentiel la connaissance de cette musique que vous faites, Nicolas Horvat, avec ses deux disques, enfin ses deux doubles albums parus pour le label Grand Piano. Un autre disque qui vient de paraître, qui n'a rien à voir, Alvin Lucier, musique pour piano XL.
0: Oui.
1: Alors c'est une œuvre incroyable.
0: Merci beaucoup.
1: Plus d'une heure.
0: Oui, c'est une œuvre, je pense que c'est la dernière œuvre qu'a écrit Alvin.
1: Alors, Alvin Lucier, on ne le connaît pas forcément, hein, Nicolas Horvat.
0: C'est un compositeur
1: américain né en 1931.
0: Alors, la musique d'Alvin Lucier fait partie des explorations du matériau sonore de Londres même. Il reprend les travaux de Lamonté Young en allant plus loin. Lamonté Young qui tenait le son, qui permettait comme ça de rentrer dans une espèce de transe. Chez Alvin Lucier, il n'y a pas la recherche de transe. On est au contraire dans la recherche du matériau et de, justement, avec le fait d'avoir deux ondes sinusoïdales qui vont bouger, l'une qui va descendre, enfin, et l'autre qui va monter avec des vitesses qui sont différentes. Pardon, avec des vitesses qui sont différentes, on va travailler sur le spectre même de la musique. Et vous avez, en laissant justement certains instruments à cordes, dont le piano, heureusement, en laissant la pédale, ces ondes sonores vont venir petit à petit agiter les cordes et vont créer comme ça des sons nouveaux. Et vous allez à certains moments enclencher des notes qui, grâce à l'action de ces ondes sonores, vont petit à petit changer leur grain. Et vraiment, Alvin Lucier travaille sur ce matériau parce que ce qui est important pour Alvin, ce n'est pas d'avoir un son qui est relatif à ce qu'on appelle l'oreille absolue, qui est par exemple un do ou un ré, mais c'est vraiment tout ce qui va se passer un petit peu entre le son et après le son. Et ça, finalement, on est aussi assez proche de la vision de Pierre Schaeffer avec le solfège des objets sonores.
1: Alors on est très loin de Hélène de Montgeroux et de Anne-Louise Brion de Jouy, mais c'est donc également une parution pour ce même éditeur Grand Piano. Nicolas Horvat, c'est vraiment une démonstration de votre insatiable curiosité. Je rappelle l'œuvre de Philippe Glass que vous continuez à enregistrer, l'œuvre de Eric Satie, sous ces inédits aussi de Debussy qu'on vous doit. Il y a toujours tellement de répertoires et de territoires à explorer. Vous avez des projets là?
0: Alors là, oui, on est sur la suite de cette grande série de compositrices. Là, on travaille sur la première intégrale sérieuse, entre guillemets, de Germaine Taillefer, avec plus de 2 heures d'inédits.
1: Alors elle, son nom quand même, il est beaucoup connu, groupe des 6, et puis c'était une compositrice vraiment passionnante. Dès qu'on écoute du Germaine Taillefer, c'est vraiment une musique magnifique, mais c'est vrai que sa musique pour piano, on la connaît très peu.
0: Disons que, selon sa descendante, elle a été malmenée, parce que malheureusement, je pense que les premiers interprètes ont vu sa musique sous le spectre d'une compositrice. C'est-à-dire qu'on a quand même des œuvres qui sont assez post-romantiques pour les toutes premières. Après, on va faire quelque chose d'un petit peu plus radical. Mais on a beaucoup de ralentis, on a quelque chose d'assez romanticisé. Et en ayant beaucoup échangé avec sa descendante, qui est donc Elvire de Ruder, qui m'a confié énormément de manuscrits et qui est restée avec Germaine pendant 28 ans, donc connaît extrêmement bien son œuvre, que justement l'œuvre de Germaine Taillefer se doit être virtuose avec peu de ralenti, et au contraire on est dans le son. Pour elle, sa musique est proche entre Bach et Debussy, donc c'est une toute nouvelle approche avec justement un amour de forêt. Et je pense que cette première parution va surprendre, en plus des inédits qui sont très nombreux, mais sur une façon différente d'interpréter sa musique et qui finalement amène d'autres perspectives. Je pense par exemple à Très Vite, qui jouait avec cette vision-là des choses. On a une musique que je trouve quasi cubique, c'est-à-dire que vous avez des coupes franches, un petit peu comme le fera Jan Retz dans les années 60, avec comme ça des changements complètement imprévus, avec comme ça des grands matériaux. On trouvait ça déjà chez Eric Satie et aussi chez Alcan. Donc on peut se dire que c'est un petit peu un esprit français, l'anti-développement. Et en même temps, on a une fin qui est complètement free jazz, qui part dans tous les sens, avec des harmonies qui sortent de je ne sais où. Et voilà, ça permet de voir d'autres choses. Donc on a Germaine Taillefer. Et en même temps, j'ai préparé depuis 2 ans une grande série qui va sortir, là, qui sort en ce moment chez le label Mille et Une Notes, qui s'appelle Nicolas Horvat Discoveries. Et en fait, tous les mois, on a un grand portrait de compositeurs contemporains. Donc, c'est depuis 20 ans, je défends la scène expérimentale, post-minimaliste, avant-gardiste, en fait, sans lorgnière, vraiment. J'ai rencontré un grand nombre de compositeurs qui m'ont partagé beaucoup de manuscrits, et ça fait des années que je rêvais d'enregistrer ces œuvres-là. Donc, on commence avec notre premier volume, qui est l'intégrale de l'œuvre de Jean Catoire, qui était le premier compositeur minimaliste français, élève de Messiaen, avec une œuvre qui dure 31 heures.
1: Très bien.
0: Après, donc, vous allez avoir au mois de janvier un premier album portrait de William Sussman, après le November de Dennis Johnson, et comme ça nous avons un an de
1: prévu. Ça fait beaucoup de choses à attendre, en tout cas on a beaucoup d'impatience, et en attendant on écoutera Louise Brillon de Jouy, Hélène de Monjou et Alvin Hussier et bien d'autres. Nicolas Horvat, il me reste à vous remercier infiniment d'avoir été mon invité.
0: Merci beaucoup pour l'invitation et au plaisir de vous revoir et bonne découverte.
1: Merci. Pour illustrer cet entretien avec le pianiste Nicolas Horvat, je vous propose de l'écouter interpréter la sonate en ré majeur, opus 5 d'Hélène de Mongeroux. Je vous souhaite une très belle écoute. Bonne fin de soirée sur RCJ.

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